0: Les artistes et les personnes qui travaillent dans le domaine de la culture permettent de renforcer l'identité européenne et la diversité. C'est pour cette raison que l'Union européenne dispose d'un programme doté d'un budget de 2,5 milliards d'euros destiné à soutenir les secteurs de la culture et de l'audiovisuel. Il s'agit du programme Europe Créative. Dans le cadre de ce programme, l'Union européenne a contribué au développement de produits culturels salués par la critique. Le Parlement a adopté la version actuelle de ce programme en 2021 et celle-ci durera jusqu'en 2027.
1: Vous écoutez le programme Mettre la barre plus haut, mieux légiférer. Cet épisode porte sur l'engagement de l'Union européenne en faveur du secteur culturel. Pour bien comprendre le programme Europe Créative, revenons à ses origines. Il y a 10 ans, le Parlement européen a réuni les différentes initiatives européennes pour les industries culturelles dans un seul et même programme. Ces initiatives visaient principalement à dynamiser le secteur culturel à l'aide de financements et d'autres actions. Ce premier programme a duré jusqu'en 2020. Il a ensuite été renouvelé l'année suivante avec un budget plus important et une nouvelle stratégie. Le programme Europe Créative tel qu'on le connaît aujourd'hui a commencé juste après la fin de la pandémie de Covid-19. Les restrictions qu'il a fallu mettre en place pendant la pandémie ont rendu cette période extrêmement difficile pour les artistes. Les députés ont dès lors veillé tout particulièrement à ce que le programme aide le secteur de la culture à se relever. Le Parlement y a aussi intégré l'obligation de promouvoir les talents féminins. Dans le secteur de la culture, les femmes sont toujours sous-représentées dans les postes de décision. Les députés ont donc négocié des mesures avec le Conseil pour soutenir la carrière artistique et professionnelle des femmes. Pour mieux répondre aux besoins des différentes professions du secteur, le programme Europe Créative est divisé en 3 volets. Le premier est le volet culture. Il vise à encourager la collaboration dans les secteurs transnationaux et multidisciplinaires. Des artistes provenant de toute l'Union européenne peuvent travailler ensemble tout en créant une identité européenne plus forte qui met en évidence les valeurs de l'Union. Au cours des négociations, le Parlement a également veillé à soutenir les secteurs des concerts et des arts contemporains, qui font partie de ceux qui ont été le plus durement touchés par la pandémie. On retrouve aussi sous le volet culture d'autres domaines tels que l'architecture, les livres et la promotion de la littérature européenne. Plusieurs prix sont d'ailleurs organisés pour accroître la visibilité de la culture et sensibiliser au patrimoine européen. On peut citer par exemple le prix d'architecture contemporaine de l'Union européenne qui met en avant des travaux architecturaux qui contribuent au développement durable et au bien-être des citoyens. Ce prix s'appelle le prix Mies van der Rohe, en l'honneur de Ludwig Mies van der Rohe, qui était un pionnier de l'architecture moderne. D'autres initiatives sont destinées aux jeunes talents, comme le prix européen de littérature de l'Union européenne qui récompense les meilleurs auteurs émergents. Ce ne sont là que quelques exemples, mais il en existe d'autres encore qui se concentrent notamment sur la musique populaire et contemporaine ou encore sur le patrimoine culturel. L'Union européenne célèbre aussi la relation entre la culture et la communauté à travers l'initiative Capitale européenne de la culture. Depuis 1985, plus de 60 villes se sont vues attribuer cette distinction. Pour 2023, les capitales de la culture sont Eleusis, en Grèce, Veszprém, en Hongrie, et Timișoara, en Roumanie. Pendant un an, ces villes célèbrent leurs caractéristiques culturelles, stimulent le tourisme et favorisent un sentiment de culture européenne partagée. En 2024, les capitales de la culture seront Bad Ischl en Autriche, Tartu en Estonie et Bodø en Norvège.
0: Le deuxième volet du programme Europe Créative est le volet Média. C'est à ce volet que le plus de ressources sont allouées. Tout au long des 7 années du programme, 1,4 milliard d'euros est investi pour aider à développer, à promouvoir et à distribuer des œuvres audiovisuelles et des films européens. Les priorités de ce volet sont réparties selon 4 pôles différents. Le pôle contenu soutient la production de plus de 400 films, séries télévisées, documentaires et jeux vidéo, en mettant l'accent sur la coopération transfrontalière. Le pôle entreprise, pour sa part, encourage les industries à dépasser leurs frontières nationales et à développer des compétences numériques et écologiques. Grâce à son pôle public, le volet média soutient également plus de 1000 cinémas. Il touche plus de 65 millions de personnes et noue le dialogue avec les jeunes grâce à divers outils d'éducation et de promotion. Enfin, le pôle politique a pour objectif de promouvoir la consolidation du marché unique européen de l'audiovisuel. En dehors du programme Europe Créative, le Parlement dispose d'une autre initiative pour le cinéma européen. En effet, chaque année, le prix Luxe du public présente des films qui mettent en avant les valeurs de l'Union européenne. Les députés et le public peuvent évaluer ensemble les 5 films sélectionnés pour déterminer quel film l'emportera. Le Parlement organise des projections gratuites de ces 5 films sur l'ensemble du continent. Les 2 derniers films qui ont remporté le prix Luxe du public sont La Voix d'Aïda et Close.
1: Le 3e et dernier volet du programme Europe Créative est le volet transsectoriel. Son objectif consiste à encourager l'innovation et les projets impliquant plus d'un secteur, à stimuler le partage de bonnes pratiques et à relever des défis communs. Ces objectifs sont atteints grâce au laboratoire d'innovation créative qui favorise la modernisation du secteur de la culture par la transition numérique. Ce laboratoire incite aussi à concevoir des outils innovants dans de multiples domaines de la création. Pour la première fois, cette partie du programme propose également des financements en faveur du secteur des médias de l'information. L'Union européenne veut contribuer à promouvoir l'éducation aux médias, la liberté de la presse et un journalisme de qualité. Les médias d'information, quelle que soit leur importance, peuvent solliciter un financement pour relever les défis de la numérisation.
0: Le Parlement s'emploie à promouvoir et à consolider les secteurs culturels et audiovisuels européens. Les députés et la Commission de la culture et de l'éducation ont veillé à prendre en compte dans la dernière version du programme Europe Créative les conséquences de la pandémie et l'égalité des femmes. Avec ce programme, l'Union européenne contribue non seulement à dynamiser les secteurs de la création et de la culture, mais aussi à développer nos valeurs européennes. 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

0: 11 juillet 1995. Les forces serbes de Bosnie, menées par le général Ratko Mladic, s'emparent de Srebrenica, une ville sous la protection des Nations Unies dans l'est de la Bosnie. Dans les jours qui suivent, plus de 8000 musulmans, principalement des hommes et des adolescents, sont exécutés et leurs corps entassés dans des charniers.
1: 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Dans cet épisode, nous allons découvrir l'un des chapitres les plus sombres de la fin du XXe siècle, le génocide de Srebrenica. Nous reviendrons sur le contexte de la guerre en ex-Yougoslavie et sur les événements qui se sont déroulés à Srebrenica, puis verrons comment ce crime atroce a été reconnu et comment ses victimes sont commémorées dans le monde entier.
0: Les origines du génocide de Srebrenica remontent à l'éclatement de la Yougoslavie au début des années 90. La Yougoslavie était une fédération socialiste composée de 6 républiques. La Slovénie, la Croatie, la Bosnie-Herzégovine, le Monténégro, la Serbie et la Macédoine. Elle commence à se désintégrer après la mort de celui qui occupait le pouvoir depuis des années, Josip Broz Tito, en 1980. Tito était parvenu à maintenir un équilibre fragile entre les différents groupes ethniques de Yougoslavie. Mais après sa mort, les élans nationalistes et l'instabilité politique se mettent à prendre de l'ampleur. En 1991, la Slovénie et la Croatie déclarent leur indépendance, provoquant une réaction violente de l'armée populaire yougoslave, contrôlée majoritairement par les Serbes.
1: Le conflit s'étend rapidement à la Bosnie-Herzégovine, la république qui compte le plus d'ethnies différentes. Elle réunit notamment des Bosniaques, qui sont les musulmans de Bosnie, des Croates et des Serbes. En 1992, la Bosnie-Herzégovine déclare son indépendance, provoquant une guerre brutale et complexe où de nombreuses factions s'opposent. Les Serbes de Bosnie, soutenus par le gouvernement serbe et par l'armée populaire yougoslave, cherchent à créer une grande Serbie en procédant à un nettoyage ethnique des zones sous leur contrôle, c'est-à-dire en éliminant tous ceux qui ne sont pas serbes. Srebrenica, une ville de l'est de la Bosnie, deviendra un symbole de la brutalité de cette guerre. La ville, déclarée zone de sécurité par les Nations Unies en 1993, était censée être à l'abri des offensives armées et de tout autre acte hostile. Les forces serbes de Bosnie assiègent malgré tout l'enclave et coupent l'accès à la nourriture, aux fournitures médicales et à l'aide humanitaire. En juillet 1995, la situation à Srebrenica atteint un point de rupture. La ville déborde de réfugiés bosniaques ayant fui les régions environnantes. Elle est sans défense et manque cruellement de produits de première nécessité.
0: Le 11 juillet, les forces serbes de Bosnie, sous le commandement du général Ratko Mladic, s'emparent de Srebrenica, malgré la présence des casques bleus néerlandais déployés pour défendre la zone. S'ensuit un massacre systématique des hommes et des adolescents bosniaques, tandis que les femmes, les enfants et les personnes âgées sont expulsés de force. Sur quelques jours, environ 8000 Bosniaques, principalement des hommes et des adolescents, sont exécutés à Srebrenica et dans les environs. Les corps des victimes sont entassés dans des charniers. Beaucoup seront plus tard exhumés et réenterrés pour tenter de dissimuler les preuves du génocide. Des milliers de femmes, d'enfants et de personnes âgées sont déportées, et entre 20 000 et 50 000 femmes et filles sont victimes de violences sexuelles.
1: La communauté internationale tarde à réagir aux atrocités commises en Bosnie. Le destin de Srebrenica bouleverse toutefois le monde et met en lumière les failles de la mission de maintien de la paix des Nations Unies. En réponse, l'OTAN lance des frappes aériennes contre les bases des Serbes de Bosnie. Cette réaction conduit à la conclusion des accords de Dayton en décembre 1995, mettant fin à la guerre de Bosnie. Un tribunal pénal international pour l'ex-Yougoslavie est créé, afin de juger les crimes de guerre commis lors des conflits. En 2001, le tribunal qualifie le massacre de Srebrenica de génocide. Plusieurs personnalités, dont Ratko Mladic, qui avait pris le contrôle de la ville avec ses troupes, sont condamnées pour leur rôle dans les atrocités commises.
0: En 2009, le Parlement européen adopte une résolution condamnant le génocide de Srebrenica. Il y rend hommage aux victimes et exprime son soutien envers les familles, dont beaucoup ignorent encore quel sort ont subi leurs proches. Dans la résolution, le Parlement demande la reconnaissance du 11 juillet comme jour de commémoration du génocide de Srebrenica dans toute l'Union européenne. Selon lui, il est essentiel de reconnaître ce crime atroce pour progresser vers la justice et la réconciliation. En 2015, le Parlement condamne à nouveau le génocide dans une autre résolution qui marque le 20e anniversaire du massacre. Il y affirme que les représentants de Bosnie-Herzégovine devraient accepter le passé pour forger un avenir meilleur. Il souligne aussi l'importance des travaux du Tribunal pénal international pour l'ex-Yougoslavie et demande l'accélération des procédures. En juillet 2015, le commissaire européen pour l'économie et la société numérique, Günther Oettinger, s'exprime devant les députés à Strasbourg.
2: Wir müssen auch eingestehen, dass Europa und die Welt, damit auch wir es damals versäumten, alles zu tun.
1: Nous devons aussi reconnaître que l'Europe et le monde, y compris nous-mêmes, n'ont pas fait tout ce qui était en leur pouvoir pour protéger les victimes. Le génocide de Srebrenica a laissé des traces et des cicatrices, non seulement dans les Balkans, mais aussi dans toute l'Europe. Il a causé de profondes blessures en Bosnie-Herzégovine et nous impose l'obligation morale de ne jamais oublier.
2: Und legt uns fortdauernd die moralische Verpflichtung auf, dies nicht zu vergessen.
0: Dans sa résolution de 2015, le Parlement demande aussi la création de programmes éducatifs et culturels pour aider à mieux comprendre les causes de telles atrocités. Il exprime également son soutien aux organisations de la société civile, comme l'Association des maires des enclaves de Srebrenica et de Jepa. Ces organisations jouent un rôle crucial pour encourager la prise de conscience et la réconciliation.
1: Les résolutions du Parlement illustrent la volonté de l'Union européenne de prévenir de tels crimes et de promouvoir la paix dans la région. Les Nations unies, quant à elles, viennent en 2024 de faire du 11 juillet la journée internationale de commémoration des victimes du génocide. Elles reconnaissent ainsi la gravité de cette tragédie et honorent la mémoire des victimes.
0: Le génocide de Srebrenica est l'un des plus sombres chapitres de l'histoire européenne récente. Les événements survenus en juillet 1995 montrent les effets dévastateurs des conflits ethniques et l'importance d'une intervention internationale efficace. La commémoration annuelle du 11 juillet n'est pas seulement un hommage aux victimes. C'est un jour qui nous rappelle de rester vigilants face aux atrocités des génocides et des nettoyages ethniques. Un jour qui nous rappelle que la communauté internationale doit respecter les droits de l'homme et la justice pour empêcher l'histoire de se répéter.
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0: Schengen.
1: L'espace Schengen, dans sa forme actuelle, couvre les territoires de 27 pays européens, dont 23 États membres de l'Union européenne, ainsi que l'Islande, le Liechtenstein, la Norvège et la Suisse. Dans cet espace, il est possible de se déplacer librement, sans être soumis à des contrôles aux frontières, et ce, quel que soit le type de frontière franchie, terrestre, maritime ou aérienne. Le contrôle aux frontières n'est nécessaire que lorsque l'on franchit une frontière extérieure, c'est-à-dire une frontière entre un État membre de l'espace Schengen et un pays tiers, comme par exemple entre la Pologne et l'Ukraine. Récemment, plusieurs nouveaux membres ont rejoint l'espace Schengen, comme la Croatie le 1er janvier 2023. En plus de cela, les pays de l'Union européenne ont décidé à l'unanimité fin 2023 de donner le feu vert à la suppression des contrôles aux frontières avec la Bulgarie et la Roumanie en ce qui concerne leurs frontières aériennes et maritimes intérieures. Cette ouverture des frontières prendra effet à partir du 31 mars 2024. En revanche, la décision concernant la levée des contrôles aux frontières terrestres sera prise ultérieurement. Cela signifie donc qu'il n'y a plus que deux États membres de l'Union européenne qui ne font pas partie de l'espace Schengen, l'Irlande et Chypre. Chypre fait toutefois actuellement l'objet d'un processus d'évaluation pour vérifier si le pays remplit tous les critères requis pour rejoindre la zone sans frontières.
0: Libre circulation des personnes.
2: Schengen.
3: It's based on co-decision.
4: Problems at the border.
5: Und dann werden wir unsere Grenzen schließen.
6: Under what conditions could borders temporarily be reinstalled?
7: Lot of anxiety about Schengen.
1: L'Irlande, de son côté, n'est pas juridiquement tenue d'adhérer à l'espace Schengen, bien qu'elle puisse demander à le faire à tout moment. Précisons toutefois que tous les citoyens de l'Union ont droit à la libre circulation, qu'ils soient ou non ressortissants d'un pays qui a adhéré à l'espace Schengen. Cela veut dire qu'un citoyen européen qui franchit une frontière entre un État membre de l'Union, qui fait partie de l'espace Schengen, et un État membre qui n'en fait pas partie, ne doit en principe subir qu'un contrôle frontalier de routine, dans le but de vérifier son identité. En ce qui concerne les ressortissants de pays tiers, les États Schengen ont harmonisé les conditions et les procédures d'obtention de visa de court séjour. Ce visa permet à son titulaire de circuler 90 jours librement dans l'espace Schengen pour un séjour continu ou pour plusieurs séjours sur une période de 6 mois. Les ressortissants de pays tiers ne sont pas tous tenus de demander un visa Schengen. Par exemple, les ressortissants américains ou australiens sont exemptés de cette obligation.
0: Schengen.
1: Il faut noter cependant que Schengen n'implique pas la suppression inconditionnelle de tous les types de contrôles liés au déplacement. Et gardez à l'esprit, par exemple, la différence entre contrôle aux frontières et contrôle de sécurité. Ces derniers, comme leur nom l'indique, sont effectués pour des raisons de sécurité, notamment dans les aéroports, et ils concernent tous les passagers qui voyagent dans l'espace Schengen. Un passager peut également devoir présenter un document attestant de son identité afin de prouver qu'il est le détenteur légal de son titre de transport. Signalons aussi, à titre d'exception, les contrôles aux frontières qui peuvent être réintroduits temporairement par un État Schengen dans le cas où une menace grave pour l'ordre public ou la sécurité intérieure a été identifiée. Cette possibilité a été appliquée plusieurs fois dans la pratique, notamment en France, qui a rétabli le contrôle aux frontières en raison de menaces terroristes.
0: Schengen.
1: L'espace Schengen ne se limite donc pas à faciliter les déplacements. Il contribue aussi à maintenir la sécurité de l'ensemble de cet espace. Le système d'information Schengen est une base de données créée spécialement à cet effet. Il permet à la police et aux autres autorités publiques compétentes d'accéder à des informations concernant, entre autres, les personnes disparues ou recherchées et de vérifier ces informations. Il s'agit d'une plateforme de coopération entre les organes répressifs de différents pays qui contribue à maintenir un niveau élevé de sécurité, notamment aux frontières extérieures de l'espace Schengen. Mais revenons un instant sur les

origines de l'espace Schengen. En 1985, 5 États membres de l'Union européenne décident de supprimer les contrôles aux frontières intérieures. Cette initiative s'inscrit dans le cadre de la promotion de l'intégration européenne après la Seconde Guerre mondiale et vise à renforcer la confiance mutuelle en supprimant les frontières. Le nom de la zone provient de la commune de Schengen au Luxembourg, où l'accord initial a été signé par les États fondateurs. On appelle aujourd'hui « acquis de Schengen » l'ensemble des accords de Schengen et de ses dispositions connexes. Cela fait plus de 25 ans que cet acquis fait partie du droit de l'Union, depuis son intégration par le traité d'Amsterdam. À l'heure actuelle, près de 40 ans après la signature de l'accord de Schengen, plus de 400 millions de citoyens peuvent voyager librement. En plus de faciliter la circulation des personnes, que ce soit à des fins professionnelles ou privées, Schengen renforce également l'économie européenne en améliorant la qualité de notre vie quotidienne. Il constitue indéniablement l'une des plus grandes réalisations du projet d'intégration européenne.

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1: Imaginez un instant. Vous êtes à Paris. Vous entrez dans une boulangerie. Vous achetez un croissant pour 1,50€. Vous prenez ensuite un billet de train à 90€ direction Bruxelles pour aller savourer des moules frites à 25€ près de la Grand Place. Et tout cela sans avoir besoin de vérifier le taux de change ou d'échanger de l'argent. Aujourd'hui, cela semble on ne peut plus naturel. Mais il y a 30 ans, voyager à travers l'Union européenne signifiait changer plusieurs fois de monnaie et subir les fluctuations permanentes des taux de change. Ce qui semblait autrefois faire partie intégrante des voyages en Europe a laissé place à la simplicité, l'euro, la monnaie unique, qui facilite aujourd'hui nos voyages, nos achats et nos paiements dans 21 pays.
2: Cet épisode de la série « L'histoire et les faits » nous explique comment l'euro est devenu une pierre angulaire de l'intégration européenne et ce qu'il représente aujourd'hui pour les citoyens et les entreprises.
1: L'euro est bien plus qu'une monnaie. C'est l'un des symboles les plus visibles de l'intégration européenne et un pilier du projet économique de l'Union. Tous les jours, plus de 350 millions de personnes l'utilisent à travers l'Europe. Mais comment fonctionne la zone euro? Comment les pays ont-ils adopté la monnaie unique? Et quel rôle le Parlement européen a-t-il joué dans ce processus?
2: L'idée de l'euro remonte à la fin des années 60. Mais c'est le traité de Maastricht, signé en 1992, qui a tracé la voie vers la monnaie unique. Il a établi des conditions strictes pour les pays souhaitant rejoindre la zone euro, que l'on appelle aujourd'hui les critères de convergence. Ces critères reposent sur quatre objectifs : la stabilité des prix, une gestion budgétaire responsable, des taux d'intérêt prévisibles et une monnaie stable et solide. En clair, chaque pays devait prouver que son économie était prête avant d'entrer dans la zone euro. L'euro a été lancé officiellement en 1999, mais uniquement pour les paiements électroniques et les transactions financières. 3 ans plus tard, le 1er janvier 2002, les billets et pièces sont entrés en circulation, remplaçant ainsi les monnaies nationales dans 12 pays. Ce fut l'un des plus grands changements monétaires de l'histoire. Plus de 15 milliards de billets et 52 milliards de pièces ont été mis en circulation en Europe. Aujourd'hui, 21 pays de l'Union européenne ont adopté l'euro comme monnaie officielle. 5 pays de l'Union européenne ne l'ont pas encore adopté. La Hongrie, la Pologne, la Roumanie, la Suède et la Tchéquie. Ils seront toutefois juridiquement tenus de le faire une fois que les conditions seront remplies. Le Danemark constitue une exception. Un accord spécial, négocié en 1992, lui permet de ne pas participer à la monnaie unique.
1: Partager une monnaie, c'est aussi partager des responsabilités. Comme les pays utilisent la même monnaie, ils doivent coordonner étroitement leurs politiques économiques pour garantir la stabilité et tirer pleinement parti de la monnaie commune. Cette coordination s'effectue au sein de l'Eurogroupe, qui réunit les ministres des Finances des pays de la zone euro. Ils y discutent régulièrement des défis économiques, des perspectives de croissance et des politiques budgétaires.
2: Le passage à l'euro ne s'est pas limité à l'impression de nouveaux billets. Il s'agissait d'un vaste projet juridique et économique. 2 règlements clés de l'Union européenne ont encadré la transition afin d'assurer un passage en douceur. Ils ont garanti que nos prêts hypothécaires, nos contrats de travail et notre épargne soient préservés, tout en assurant une conversion transparente et équitable des anciennes monnaies vers l'euro. En résumé, la continuité juridique et l'équité économique ont été assurées dès le premier jour. L'euro a également éliminé les incertitudes et les coûts liés au taux de change pour les entreprises actives dans plusieurs pays de la zone euro. Les échanges transfrontières, les investissements et la comparaison des prix sont ainsi devenus plus simples et plus prévisibles et la transparence des prix s'est accrue. Au cœur de l'euro se trouve la Banque Centrale Européenne, la BCE, dont le siège est à Francfort. Avec les banques centrales nationales des pays de la zone euro, elles forment ce qu'on appelle l'eurosystème. Sa mission principale est de maintenir la stabilité des prix, de définir la politique monétaire de la zone euro et de veiller au bon fonctionnement du système financier. L'indépendance de la BCE à l'égard des influences politiques garantit sa crédibilité et c'est l'une des principales raisons pour lesquelles l'euro inspire confiance en Europe comme dans le monde.
1: Le Parlement européen joue lui aussi un rôle essentiel depuis le début. Il participe à l'élaboration des règles qui encadrent l'euro, supervise la gouvernance économique et demande des comptes à la BCE et aux autres institutions de l'Union européenne. Le Parlement veille à ce que la voix des citoyens soit entendue dans les débats sur la stabilité financière, la protection des consommateurs ou encore les réformes économiques.
2: Beaucoup de citoyens sont convaincus qu'avec l'euro, tout est devenu plus cher et il est vrai que certains prix du quotidien ont augmenté de manière visible. Mais si l'on examine les données officielles sur l'inflation pour l'ensemble de l'économie, on constate que la réalité est différente. Des études menées par des chercheurs indépendants montrent que l'introduction des billets et pièces en euros n'a entraîné qu'une légère hausse ponctuelle de l'inflation, souvent estimée à quelques dixièmes de points de pourcentage. Autrement dit, le prix de certains produits du quotidien a effectivement augmenté, et cela a marqué les esprits, mais le coût de la vie n'a pas explosé du seul fait de l'euro. D'autres facteurs, comme l'évolution des salaires, les prix de l'énergie ou la conjoncture économique, ont joué un rôle bien plus important dans l'évolution des prix au fil du temps.
1: À l'image de l'Europe, l'euro a évolué au fil des défis. Après la crise financière de 2008 et la crise de la dette dans la zone euro, de nouveaux instruments ont été créés, comme le mécanisme européen de stabilité, pour protéger la zone euro et renforcer sa gouvernance financière. Les leçons tirées de ces crises ont permis de rendre la monnaie unique plus résiliente et plus stable. Si l'euro est la monnaie officielle de 21 pays de l'Union européenne, il est également utilisé en dehors de l'Union, notamment en Andorre, à Monaco, à Saint-Marin, au Vatican, au Monténégro et au Kosovo. Cela témoigne de son attractivité et de son importance, bien au-delà des frontières de l'Union européenne.
2: À l'avenir, l'euro continuera d'évoluer. La Banque centrale européenne envisage de lancer un euro numérique vers l'année 2029. Cette nouvelle forme de monnaie viendra s'ajouter aux espèces et non les remplacer, afin d'adapter l'euro à l'ère numérique. Toute avancée fera l'objet d'un débat entre les institutions européennes, y compris le Parlement, afin de garantir transparence, sécurité et confiance.
1: De monnaie commune à responsabilité partagée, l'euro reste au cœur du projet européen. Il est fondé sur la confiance, la coopération et la capacité constante à s'adapter à un monde en mutation.
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0: La 9e législature du Parlement européen. La pandémie de Covid-19 et la guerre menée par la Russie contre l'Ukraine ont largement influencé les priorités du Parlement européen au cours de sa 9e législature. À la suite de la crise sanitaire et des défis géopolitiques, le Parlement s'est concentré sur les transitions vertes et numériques pour améliorer la résilience de l'Union européenne tout en renforçant les valeurs démocratiques. Vous écoutez le programme « Mettre la barre plus haut, mieux légiférer ». Et dans ce podcast, nous passerons en revue les principales réalisations du Parlement européen entre 2019 et 2024.
1: La relance économique et sociale et la solidité du budget de l'Union européenne. Tout au long de sa 9e législature, le Parlement européen a déployé des efforts considérables pour aider l'économie et la société à se remettre de la pandémie. En 2020, il s'est battu pour obtenir le plus important paquet financier européen jamais mis en place. L'objectif ? Faire face aux répercussions de la crise de la Covid-19 et financer une série de programmes à l'échelle européenne. Des programmes phares, tels que Horizon et le programme LUE pour la santé, prévoient par exemple une enveloppe totale de 16 milliards d'euros. Le budget solide de l'Union européenne a joué un rôle crucial pour financer des initiatives de relance, soutenir les entreprises et garantir la cohésion sociale dans tous les pays de l'Union. Le budget à long terme de l'Union a été révisé pour mettre l'accent sur l'Ukraine et rendre l'industrie européenne plus autonome. Des initiatives telles que la Facilité pour l'Ukraine et la plateforme Technologie stratégique pour l'Europe y ont ainsi été intégrées. Le Parlement a veillé à ce que les pays de l'Union respectent les objectifs climatiques et numériques ainsi que l'état de droit dans leur utilisation des fonds européens. Sur le front de la justice sociale, les députés ont défendu des salaires équitables, la transparence fiscale et les réglementations contre le travail forcé. De nouvelles législations ont aussi renforcé les efforts de lutte contre la corruption et le blanchiment d'argent.
0: Protection du climat et politiques environnementales. Face à l'ampleur du changement climatique, le Parlement européen a donné la priorité à la protection de l'environnement et à la durabilité. Des politiques ambitieuses ont été introduites pour réduire les émissions de carbone, promouvoir les sources d'énergie renouvelables et favoriser une économie plus verte. La loi sur le climat, adoptée en juin 2021, définit comme objectif contraignant la neutralité climatique de l'Union d'ici 2050, et la réduction des émissions de gaz à effet de serre d'au moins 55% d'ici 2030. Le Parlement a également renforcé les règles sur la qualité de l'air et adopté de nouvelles exigences pour réduire les déchets d'emballage et les émissions industrielles dans l'Union européenne. Il a accordé une priorité aux investissements dans les technologies propres et aux initiatives d'économie circulaire. Des mesures ont également été adoptées pour lutter contre la déforestation et promouvoir la consommation durable.
1: Des règles pour un environnement numérique sûr et compétitif. Dans le domaine numérique, l'accent a été mis sur la sécurité et la compétitivité. De nouveaux règlements visent à protéger la confidentialité des données, renforcer la cybersécurité et encourager l'innovation dans les technologies numériques, essentielles pour une économie numérique florissante. Le Parlement plaide en faveur d'une intelligence artificielle éthique, d'une plus grande responsabilité des entreprises de plateformes en ligne et d'une meilleure protection des données. Des initiatives telles que la législation sur les services numériques et la législation sur les marchés numériques établissent des normes pour garantir une concurrence loyale et protéger les droits des utilisateurs. Un espace européen des données de santé a également été mis en place pour permettre aux citoyens d'accéder à leurs données de santé dans toute l'Union.
0: Politique de protection des consommateurs pour les transitions écologiques et numériques. Le Parlement a placé les droits et la protection des consommateurs au cœur des transitions vertes et numériques. Des politiques ont été mises en place pour responsabiliser les consommateurs, promouvoir les pratiques de consommation durable et renforcer la culture numérique afin qu'elle profite à tous les citoyens de l'Union. Construire l'Union européenne de la santé. Le programme « L'Union européenne pour la santé » était l'une des priorités de la 9e législature du Parlement. Il vise à renforcer les systèmes de soins de santé et la préparation aux pandémies. Des travaux ont permis de sécuriser l'accès aux vaccins, d'améliorer les infrastructures de soins de santé et de renforcer la coordination entre les pays de l'Union. Le financement du programme L'Union européenne pour la santé a été triplé pour renforcer les infrastructures de santé publique et les capacités de réaction aux crises. Une nouvelle sous-commission permanente de la santé publique a vu le jour au sein du Parlement. Et des initiatives telles que la Carte européenne du handicap visent quant à elle à améliorer l'accès aux soins de santé des personnes handicapées et l'inclusion.
1: Réforme de la politique en matière de migration et d'asile. Relever les défis en matière de migration et d'asile reste toujours une priorité. Le Parlement européen a œuvré en faveur d'une réforme globale du système de migration et d'asile de l'Union afin de créer des politiques migratoires équitables et humaines qui garantissent la solidarité entre les pays de l'Union et le respect des principes des droits de l'homme. Le nouveau paquet de mesures sur les migrations et l'asile a pour objectif de simplifier les procédures, de protéger les droits fondamentaux des migrants et de s'attaquer aux causes profondes des migrations. Les efforts se sont concentrés sur la mise à disposition de voies de migration légales, sur l'intégration des nouveaux arrivants dans la population active et sur la supervision de Frontex, l'agence européenne de garde-frontières et de garde-côtes.
0: Le Parlement soutient l'Ukraine. Face aux tensions géopolitiques, le Parlement européen s'est montré solidaire de l'Ukraine. Il a condamné la guerre d'agression de la Russie, il a imposé des sanctions et fourni une aide humanitaire. Les députés ont demandé l'ouverture des négociations d'adhésion de l'Ukraine à l'Union européenne et la reconnaissance des crimes de guerre russes. Ils ont aussi soutenu les aspirations démocratiques de l'Ukraine et sa souveraineté. L'Union européenne a réaffirmé son engagement en faveur de la paix, de la stabilité et de la souveraineté de ses voisins en apportant un soutien diplomatique et humanitaire à l'Ukraine. Le rôle mondial de l'Europe a été renforcé par des initiatives visant à promouvoir la coopération internationale et les droits de l'homme.
1: Démocratie européenne, valeurs, règles et droits communs. La défense des valeurs démocratiques et des droits fondamentaux reste la pierre angulaire de la mission de l'Union européenne. Pour garantir l'intégrité et la résilience de la démocratie européenne, l'Union a déployé de nombreux efforts en vue de renforcer le caractère démocratique des institutions, de sauvegarder l'état de droit et de protéger les droits de tous ceux qui vivent sur son territoire. Réforme électorale et institutionnelle. Le Parlement a répondu aux demandes de réforme électorale et institutionnelle pour renforcer la transparence, la responsabilité et la gouvernance démocratique au sein de l'Union. Il a émis des propositions pour simplifier les processus de prise de décision, accroître la participation des citoyens et renforcer la confiance dans les institutions européennes.
0: Dans ce contexte de défis sans précédent, il est clair que des progrès significatifs ont été accomplis pour rendre l'Europe plus verte, plus numérique et plus résiliente. En donnant la priorité à la relance économique, à l'action en faveur du climat et aux valeurs démocratiques, l'Union européenne est bien placée pour faire face aux complexités de l'avenir.
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